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1: Una maravilla, una joya esa voz. Su última aparición pública de Chateauneuf fue asistir a la presentación de su gran amigo Charles Aznavour en el Palacio del Congreso, y esa fue su última aparición pública, pues falleció 4 meses después, era el año 2001, dejando una huella imborrable. Y es, quiero decirles que la casa donde él nació, donde nació Chateauneuf, fue convertida en museo dedicado a él, obviamente. ¿Qué mejor tema para cerrar y poner un broche de oro en el aire con su voz? Revoir, París. Au revoir es un saludo.

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